Grazie a tutti.

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m'adorer, mon Dieu. Alléluia, adorez la cœur.

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Merci. Merci. Vos applaudissements me disent beaucoup de choses. Je suis sûr que vous l'aviez aimé. J'ai une nouvelle chanson à chanter pour vous ce soir. Elle a pour titre Haïti 2004. Est-ce que vous voulez chanter avec moi? Chantons ensemble. Chantons ensemble. Haïti 2004.

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ce monde. C'est grâce à toi, mon Dieu. Mais à toi, ma vie est attachée. Mon Seigneur, tu es tout.

Chaque fois où l'on situation qui dépasse, qui te chante ça ou les côtés où il y a, chante avec. 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

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Position guerrière. 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Dis alléluia. 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

0: Seigneur.
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s'appelle Serge Aristide.

0: Seigneur, merci Seigneur.
1: Merci Seigneur, merci Seigneur.
0: Un enfant qui descend, un enfant qui descend, tout ça le fait pour vous.

Chaque fois où l'on situation qui dépasse, qui te chante ça ou les côtés où il y a, chante avec. Bon Dieu, fais grâce.

0: Merci Seigneur.
1: Merci Seigneur. Merci Seigneur.
0: Nous faut-il descendre. Nous faut-il descendre. 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

Merci, merci, merci, merci. Merci. Vos applaudissements me disent beaucoup de choses. Je suis sûr que vous l'aviez aimé. J'ai une nouvelle chanson à chanter pour vous ce soir. Elle a pour titre Haïti 2004. Est-ce que vous voulez chanter avec moi? Chantons ensemble. Chantons ensemble. Haïti 2004.

Merci, merci, merci, merci. Merci. Vos applaudissements me disent beaucoup de choses. Je suis sûr que vous l'aviez aimé. J'ai une nouvelle chanson à chanter pour vous ce soir. Elle a pour titre Haïti 2004. Est-ce que vous le chantez avec moi? Chantons ensemble. Chantons ensemble. Haïti 2004.

éternel, Dieu des vengeances, parais pour notre nation. Lève-toi, juge de la terre.

l'Éternel. Ils écrasent ton peuple, ils oppriment ton héritage. Ils égorgent la veuve et l'étranger, ils assassinent les orphelins. Et ils disent, l'Éternel ne regarde pas, le Dieu de Jacob ne fait pas attention. Prenez-y garde, homme stupide, insensé, quand serez-vous sage? Celui qui a planté l'oreille n'entendrait-il pas? Celui qui a formé l'œil ne verrait-il pas? Celui qui châtie les nations ne punirait-il point?

rendre gloire, gloire pour mon Dieu du nord. Adorez-la, adorez-la, adorez-la.

0: le vivant.
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2: 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Un droit, lui-même seul mérité. Il est tiré dans le monde, lui mettons dans le monde, nous sauver. Chantez nos lits. Amen. Alléluia.
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souhaite, mais tout le monde, mais on va tout gagner au fond.

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Amen.

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0: quelques minutes de réflexion. Pensez à tout ce qu'a fait le Seigneur. Pensez à tout ce qu'a fait. Malgré ça, il t'aime encore. Il t'aime encore.
1: Vous dites louer Jésus sous la terre.

qui a cru à ce qui nous était annoncé, qui a reconnu le bras de l'Éternel. Il s'est élevé devant lui comme une faible plante, comme un rejeton qui sort d'une terre desséchée. Il n'avait ni beauté, ni éclat pour attirer nos regards. Son aspect n'avait rien pour nous plaire. Méprisé et abandonné des hommes, homme de douleur et habitué à la souffrance, semblable à celui dont on détourne le visage. Nous l'avons dédaigné, nous n'avons fait lui aucun cas. Cependant, ce sont nos souffrances qu'il a portées, c'est de nos douleurs qu'il s'est chargé, et nous l'avons considéré comme puni, frappé de Dieu et humilié. Mais il était blessé pour nos péchés, brisé pour nos iniquités. Le châtiment qui nous donne la paix est tombé sur lui. Et c'est par ses meurtrissures que nous sommes guéris. Nous étions tous errants comme des brebis. Chacun suivait sa propre voie. Et l'Éternel a fait retomber sur lui l'iniquité de nous tous. Il a été maltraité et opprimé. Il n'a point ouvert la bouche, semblable à un agneau qu'on mène à la boucherie. À une brebis muette devant ceux qui l'attendent, il n'a pas ouvert la bouche. Il a été enlevé par l'angoisse et le châtiment, et parmi ceux de sa génération qui a cru qu'il était retranché de la terre des vivants et frappé pour les péchés de mon peuple. On a mis son sépulcre parmi les méchants, son tombeau avec le riche, quoiqu'il n'eût point commis de violence et qu'il n'y eût point de fraude dans sa bouche. Il a plu à l'Éternel de le briser par la souffrance, après avoir livré sa vie en sacrifice pour le péché. Il verra une postérité et prolongera ses jours, et l'œuvre de l'Éternel prospérera entre ses mains à cause du travail de son âme. Il rassasira ses regards. Par sa connaissance, mon serviteur juste justifiera beaucoup d'hommes. Il se chargera de leurs iniquités. C'est pourquoi je donnerai sa part avec les grands. Il partagera le butin avec les puissants, parce qu'il s'est livré lui-même à la mort et qu'il a été mis au nombre des malfaiteurs, parce qu'il a porté les péchés de beaucoup d'hommes et qu'il a intercédé pour les coupables. Amen. Dieu de puissant, Dieu de miséricorde, Dieu de grâce. Moi t'a remis la volée dans le cœur. Amen. Levez mes mains à demi. Amen. Moi t'a remis la volée dans le cœur. Dis ça à cœur.

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fais mes mains, Jésus, merci de ce qu'on a l'évangile. Merci Seigneur. Merci Seigneur. Merci Seigneur. Jésus, mon Dieu, merci.

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là, Jérusalem. Faut-il le remettre en relais Jérusalem, en salut. La nouvelle Jérusalem, la cité de Dieu, construite par la main de Dieu. Jérusalem.

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connais me blâmer, mais je continue à me sentir béni. Après, bon Dieu, avec vous.

Amen. La cité chérie. 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La cité chérie. 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

Cherchez-le pour moi. Amen, amen, amen. Gardez le son noir, frère. Merci. Amen, amen, amen. Connais-tu? Connais-tu cette cité? La cité 250 français.

Majesté, laisse-nous les cœurs fâchés. Guys, ça fait vraiment le plus. Mais ça va.

la France. Notre bassiste, il s'appelle notre dieu frère Jonas. Vous attendez la guitare, ça donne, donne, donne, donne, donne, donne, donne.

pièces. Dernier l'été. Notre percussionniste. Il s'appelle Serge Aristide. Écoute-toi, écoute-toi.

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Merci beaucoup. Je vous remercie infiniment pour votre présence ce soir. Elle m'encourage à chanter pour la gloire de Dieu. Je crois devoir vous laisser avec la toute dernière qui a pour titre Grandeur au Dieu. Au tout commencement, il y a une fin. Je vous demande de vous mettre debout pour chanter avec moi. Grandeur au Dieu, il mérite nos applaudissements. Il est grand, il est grand. Chantons ensemble, grandeur au Dieu, à vous, musiciens.

Amen. Amen.

toi qui mourus pour moi, toi qui mourus pour moi. Seigneur, que je m'unisse à toi. Dans ta mort.

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Ô Seigneur, qu'aimez-vous?

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la gloire et c'est la gloire.

fait quelques minutes de réflexion. Pensez à tout ce qu'a fait le Seigneur. Pensez à tout ce qu'a fait.

qui a cru à ce qui nous était annoncé, qui a reconnu le bras de l'Éternel. Il s'est élevé devant lui comme une faible plante, comme un rejeton qui sort d'une terre desséchée. Il n'avait ni beauté, ni éclat pour attirer nos regards. Son aspect n'avait rien pour nous plaire. Méprisé et abandonné des hommes, homme de douleur et habitué à la souffrance, semblable à celui dont on détourne le visage. Nous l'avons dédaigné, nous n'avons fait lui aucun cas. Cependant, ce sont nos souffrances qu'il a portées, c'est de nos douleurs qu'il s'est chargé, et nous l'avons considéré comme puni, frappé de Dieu et humilié. Mais il était blessé pour nos péchés, brisé pour nos iniquités. Le châtiment qui nous donne la paix est tombé sur lui. Et c'est par ses meurtrissures que nous sommes guéris. Nous étions tous errants comme des brebis. Chacun suivait sa propre voie. Et l'Éternel a fait retomber sur lui l'iniquité de nous tous. Il a été maltraité et opprimé. Il n'a point ouvert la bouche, semblable à un agneau qu'on mène à la boucherie. À une brebis muette devant ceux qui l'attendent, il n'a pas ouvert la bouche. Il a été enlevé par l'angoisse et le châtiment. Et parmi ceux de sa génération, qui a cru qu'il était retranché de la terre des vivants et frappé pour les péchés de mon peuple? On a mis son sépulcre parmi les méchants, son tombeau avec le riche, quoiqu'il n'eût point commis de violence et qu'il n'y eût point de fraude dans sa bouche. Il a plu à l'Éternel de le briser par la souffrance, après avoir livré sa vie en sacrifice pour le péché. Il verra une postérité et prolongera ses jours, et l'œuvre de l'Éternel prospérera entre ses mains à cause du travail de son âme. Il rassasira ses regards. Par sa connaissance, mon serviteur juste justifiera beaucoup d'hommes. Il se chargera de leurs iniquités. C'est pourquoi je donnerai sa part avec les grands. Il partagera le butin avec les puissants, parce qu'il s'est livré lui-même à la mort et qu'il a été mis au nombre des malfaiteurs, parce qu'il a porté les péchés de beaucoup d'hommes et qu'il a intercédé pour les coupables. Amen. Dieu de puissant, Dieu de miséricorde, Dieu de grâce. Moi t'a remercié avant de cœur. Amen. Levez mes mains à demi. Amen. Moi t'a remercié avant de cœur. Sa cœur.

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rappelle. Ils vous mettent moins d'argent, tu es moins. 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

0: Aleluia. Aleluia. Aleluia.
1: Et fais mes ondes, merci d'escouler l'évangile.
0: Merci Seigneur.
1: Merci Seigneur.
0: Merci Seigneur.
1: Dis mon Dieu, merci.

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0: la Jérusalem. Faut-il remettre en religion Jérusalem, en salut. La nouvelle Jérusalem, la cité de Dieu, construite par la main de Dieu. Jérusalem.
1: Amen.

Sorti nous pour aller trouver blindé d'avantre Jérusalem. 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

0: Mais pas de monde m'a dit. 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M'a tissé dans ce monde. 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M'a couru pour la vie.
1: On aime bien, on aime bien, on continue à vous sentir béni. Après, bon Dieu, à vous.

0: pays.
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Amen. 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

Cherchez le beau moins. Amen, amen, amen. Gardez le son noir, frère. Merci. Amen, amen, amen. Connais-tu? Connais-tu cette cité? La cité 250 français. L'Est.

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1: Je viens avec sœur Joséphine Fleurin dans la lecture de la parole de Dieu. Sœur Joséphine Fleurin.
2: N'a pas ouvert Bible nous ensemble dans Genèse chapitre 3. Genèse chapitre 3, nous allons faire lecture là alternativement. Genèse 3, premier livre dans la Bible là, premier livre là. C'est avant tout trop loin, Genèse devant net, vire là. Voilà, Genèse chapitre 3. Vous y êtes? Je commence. Le serpent était le plus rusé de tous les animaux des champs que l'Éternel Dieu avait fait. Il dit à la femme, « Dieu a-t-il réellement dit, « Vous ne mangerez pas de tous les arbres du jardin? » Mais quant au fruit de l'arbre qui est au milieu du jardin, Dieu a dit, vous ne mangerez point et vous n'y toucherez point, de peur que vous ne mouriez. Mais Dieu sait que le jour où vous en mangerez, vos yeux s'ouvriront et que vous serez comme des dieux connaissant le bien et le mal. »

Je mettrai inimitié entre toi et la femme, entre ta postérité et sa postérité. Celle-ci t'écrasera la tête et tu lui blesseras le talon.

Il dit à l'homme, puisque tu as écouté la voix de ta femme et que tu as mangé de l'arbre au sujet duquel je t'avais donné cet ordre, tu n'en mangeras point. Le sol sera maudit à cause de toi. C'est à force de peine que tu en tireras ta nourriture tous les jours de ta vie.

parce que tu retournes, parce que tu seras retourné dans la terre d'où tu as été pris, car tu es poussière et tu retourneras dans la poussière. L'Éternel Dieu fit Adam et sa femme des habits de peau.

0: ensemble. Et l'Éternel Dieu le chassa du jardin d'Éden pour qu'il puisse d'où il prit. C'est ainsi qu'il chassa Adam et il mit à l'orient du jardin d'Éden les chérubins qui agitent une épée flamboyante pour garder le chemin de l'arbre de la vie. Parole du Seigneur.
1: Béni soit l'Éternel. Béni soit l'Éternel. Nous allons continuer à adorer mon Dieu ensemble. Nous sommes capables. Et assis dans la prière pastorale. Nous allons chanter 132. Chant d'espérance française. Espère en Dieu. Quand la nuit sombre. Français chant d'espérance à la gloire de Dieu. Nous allons aller rapidement sur la vie. Espère en Dieu. Monsieur, d'après notre temps, nous allons aller rapidement.

fidèle serviteur. Béni soit l'Éternel, mon rocher, qui exerce mes mains au combat, mes doigts à la bataille. Mon bienfaiteur, ma forteresse, ma haute retraite, mon libérateur. Mon bouclier, c'est que mon refuge et garci, je tiens. Notre Dieu, Papa, nous qui sommes dans le ciel, nous, Dieu d'amour, Dieu de grâce, Dieu de bonté, Dieu miséricordieux, compatissant. 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Nous nous remercions pour tout ce qu'on fait, nous connaît, tout ce qu'on fait, nous ne connaissons pas, Seigneur. Si encore, Seigneur Dieu, nous vivons toujours. Parce qu'au vivant, au digne de gloire, au digne d'honneur, au digne d'exaltation. 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Nous voilà. Nous gagnons un petit monde pour nous présenter au Seigneur matin.
par en ligne, mais pas si bien. Nous, on est prêts. Si on a dans le lycée, Brian, Eden, Woodnayel, Belloni.

0: parlé, il est Roro Belloni. Et maman, c'est Barbara Jean-Louis. Ouais, c'est un privilège matin hein, pour nous présenter. Bébé ça, c'est Brian Eden Woodnayer Belloni, né le 18 octobre 2025.
1: Samuel, chapitre 1er, on va commencer dans verset 21. Il dit, dans le cours de l'année, Anne devint enceinte et elle enfanta un fils qu'elle nomma Samuel. Car, dit-elle, je l'ai demandé à l'Éternel. Son mari Elkana monta ensuite avec toute sa maison pour offrir à l'Éternel le sacrifice annuel et pour accomplir son vœu. Mais Anne ne monta point.
2: Low battery, please charge.
1: Et elle dit à son mari, lorsque l'enfant sera sevré, je le mènerai afin qu'il soit présenté devant l'Éternel et qu'il reste là pour toujours. Elkana, son mari, lui dit, fais ce qui te semblera bon. Attends de voir l'enfant sevré. Veille seulement l'Éternel accomplit sa parole. Et la femme resta et allaita son fils jusqu'à ce qu'elle le sevra. Quand elle lui sevrait, elle le fit monter avec elle et prit 3 taureaux, un épha de farine et un autre de vin. Elle le mena dans la maison de l'Éternel à Silo. L'enfant était encore touché. Ils égorgèrent les taureaux et ils conduisirent l'enfant à Élie. Anne dit, mon Seigneur, pardon, aussi vrai que ton âme vit, mon Seigneur, je suis cette femme qui me tenait ici près de toi pour prier l'Éternel. C'était pour cet enfant que j'ai prié, et l'Éternel a exaucé la prière que je lui adressais. Aussi, je vais le prêter à l'Éternel. Il sera toute sa vie prêté à l'Éternel, et il se prosternait là devant l'Éternel. Parole du Seigneur.

que vous avez une volonté ça matin, hein, pour présenter le petit Brian Edner Oudmael Boudoni au Seigneur. Est-ce que vous avez une volonté ça pour enseigner petit ça pendant le jeûne? Enseignement de la parole de Dieu pour le capable de quimber dans la tête jusqu'à ce qu'il grand pour ne pas dévier. Est-ce que vous voulez prendre soin de bébé dans tout point de vue, au point de vue intellectuel, au point de vue physique? Fait tout effort possible pour garder Timoun ça en bonne santé. Est-ce que aussi vous voulez mener une vie exemplaire pour garder Timoun ça en exemple pour être capable de vivre dans la société comme un bon citoyen pour ne pas être un délinquant parmi l'autre chose pour ne pas être un bon Dieu? Que bon Dieu bénisse. Il est capable de garder toutes sortes, il est capable de bénir et sanctionner tout s'il mérite sanction. Donc, nous allons prier pour tout ça. Seigneur, que ton nom soit béni, Seigneur. C'est où qui institue le mariage ou dit que pour tout ça, vous êtes capable d'enfanter, vous êtes capable, Seigneur Dieu, de multiplier. Et vous dites, si vous savez que vous venez joindre, laissez venir les petits-enfants, pour que ceux-là qui semblent avec vous, soient capables d'entrer dans le royaume. Bénis, Seigneur Dieu, ces petits-enfants pour nous ce matin, et que grâce à vous, capable de couvrir, capable de toutes sortes de sécurité dans le monde ça, dans le monde pervers ça, Seigneur. Et tes grâces et bénédictions sous parents ça, Seigneur, pour être capable de faire les moyens nécessaires pour livrer le monde ça, Seigneur. Nous mettons toute grâce ça pour nous-mêmes, dans le nom de Jésus-Christ, notre Seigneur, et même qu'a vu, qu'a prié, de maintenant, et ce que c'est que des siècles. Monsieur Goumé la Goumé. 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

Bon Dieu bénis nous. Nous allons continuer pendant que nous prenons nos poches, nos valises, nos bousses, nous tout. Nous sommes capables d'avancer et de déposer. Ça nous dépoter pour le Seigneur, matin à la gloire de Dieu. Et pendant responsable, vous pouvez avancer, vous êtes capable de faire ça à la gloire de Dieu. Chanter cantique ça dans Dieu gloire à l'agneau et pendant responsable à faire au point.

ou fait tête ou pas bien pied ou pas bien en bas. Ou pas carré en perdant, ou champion, ou sans champion, c'est bon Dieu pour champion, ou premier, ou c'est bon, bon Dieu, c'est premier dernier, ou c'est tête ou pas bien. 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Parole de Dieu. On dit merci Seigneur. Merci Seigneur. C'est le moment où on est capable de quitter mes couilles avec ce groupe peut-être qui a une intervention sur quelques bagages qui sont capables de parler ensemble avec nous.

0: message dans le fait de l'autre. Rappelez-moi, c'est où il s'allie, non? Là, il continue à processus. Donc, il n'est pas loin pour être capable. Grâce à Dieu, il va en forme, il va plus mal. Donc, nous venons un moment pour être capable d'entendre les paroles de Dieu. On va lui mettre le micro à Pasteur Wilson. Il y a une responsabilité maintenant. Merci beaucoup. Ça, les paroles de Dieu.
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Si je me pose une troisième question, je me dis, comment niveau respect mutuel dans le foyer? Je me pose une quatrième. Je me dis, comment niveau dialogue, communication dans le foyer? Je me pose une cinquième. Comment niveau obéissance timounioye envers parents? Comment ça? Avec chaque papa, avec chaque maman, face avec différentes questions, ça y est, qui répond ce qu'on t'a. Nous souvent fait en pile erreur. Et y a première erreur que nous souvent fait, nous comprenons que le mariage a résolu tout problème. C'est la première erreur. Les gens qui ont couru pour se marier, c'est parce qu'ils ont géré, ils pensent que son problème est résolu. Tandis que leur entrée dans le mariage, là, son boîte de problème est de bas. Et l'autre erreur que nous faisons, nous souvent croyons que fille que nous prenons le marié, ou bien fille que nous remettons, ou bien garçon que nous prenons vivre ensemble avec lui, sont des anges. Sont des gens qui sont parfaits. Sont des gens qui sont parfaits. Sont l'autre erreur. Et ceci, c'est ensemble de concepts que nous pas vraiment bien maîtrisés avant que nous rentrions dans le mariage là qui pourrait le poser problème. Moi, souvent dit, à chaque fois que j'ai une opportunité de micro ça, non, mais je continue à dire, niveau spiritualité de l'église, il dépend de niveau consécration famille. Je vais dire pour que tout le monde attende. Niveau spiritualité de l'église, là, il dépend de niveau de consécration famille. Comment t'as fait comprendre que nous passons une semaine dans tirer pit, dans tirer couteau, dans hing hang, nous pas prier ensemble, nous pas la prier, alors nous pas gagner, nous pas lire ensemble, nous faire une semaine pas gagner une bonne communication, pas gagner un bon dialogue. 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Là, c'est l'autre problème. Donc maintenant, moi, je t'aimerais parler de quelques obstacles qui empêchent nous de vivre la présence de mon Dieu dans le foyer. Quelques obstacles. Avant même que m'entre dans l'obstacle, alors, tu me tout prends comme un obstacle qui passe dans l'esprit. Un obstacle, c'est le fait que nous quittons Kaye maman nou, avec papa nous, avec tout défaut, avec tout, je dirais, ça que nous t'apprenons, et puis nous juste venons imposer l'enfoyer. Pendant que maman avec papa, c'est vrai, nous recevons une première éducation, mais c'était deux mondes différents qui vivent par rapport avec moi-même qui pourra vivre avec madame moi et au même qui pourra vivre avec Marie. Donc, il y a des choses que nous avons toujours appliquées, il y a des choses que nous avons toujours mis accent sur nous, même pas capable de transposer toutes les gens de maman et papa à vivre, et puis pour me dire c'est comme ça que je vais vivre avec Marie, c'est comme ça que je vais vivre avec madame. Parce que nous tous les deux, nous gagnons caractère et différent. Nous gagnons différents types de personnalité. Je raconte une histoire de gagner deux jeunes qui finissent mariés. Et puis, mais monsieur a souvent constaté, à chaque fois madame ni gagne une saucisse de Noël qu'elle a fait, elle a souvent coupé moitié, elle a jeté. Il dit, jete moitié dans la saucisse. 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

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Ça n'a aucun problème. Ou bien ça n'a aucun problème. 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C'est lorsque nous quittons nos parties uniquement par émotion, par l'amour, et puis nous permettons bon Dieu dans le centre choyau, nous permettons bon Dieu dans le centre foyer, bon Dieu pas dans le centre famille. 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La peur pour Dieu avait. Donc, lorsque bon Dieu, dans la base là, même Jean, psaume 127, le verset premier, lui dit, si l'Éternel ne bâtit pas la maison, ceux qui la bâtissent travaillent en vain. Si l'Éternel ne garde pas la ville, celui qui la veille, en vain. 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

0: 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D'une façon ou d'une autre. 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Donc, lorsque vous invitez Jésus dans le foyer, à une base famille, eh bien, ça permet que vous ayez des décisions lorsque nous prenons suivant volonté, bon Dieu. Vous ayez un moment de prière, vous avez passé ensemble, vous avez lu la Bible ensemble, et comme ça, vous avez grandi ensemble. Ça, c'est très important. Vous ayez Jésus dans le foyer, vous ayez Jésus comme base. Dans le foyer, gain Jésus comme base. Deuxième, alors obstacle. Alors c'est obstacle là, c'est lorsqu'on pas gain, hein? C'est lorsqu'on pas gain ou pas gain Jésus. Et deuxième obstacle ou bien troisième que nous t'es capable prendre, c'est lorsque foyer a pas gain communication. Ça c'est un gros problème. Le pas gain communication. Problème, les affaires communication sont problème qui vraiment bah un problème. C'est une affaire plus honnête. 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D'où est la communication? 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Tant de ça, apôtre Jacques dit, dans Jacques chapitre 1er, le verset 19. 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On a cherché le bon capable de lire pour vous. Jacques 1er, verset 19. Il dit comme ça. Sachez-le, mes frères bien-aimés, ainsi que tout homme soit prompt à écouter, l'un à parler, l'un à se mettre en colère. Il faut que vous tendez. La communication, c'est le fait que vous prenez un petit temps pour tendre le partenaire là. C'est le fait que vous prenez un petit temps pour tendre les soucis que vous voulez partager ensemble avec vous. Mais qui problème qui gagne dans le foyer de nos jours? Téléphone remplace la communication dans le foyer. Regardez, remplace la communication. Lorsque monsieur a sauté de travail, ou bien madame n'a rentré, nous fin manger, c'est vrai. Mais nous te capons un petit temps pour nous discuter sur l'avenir de nous. Nous te capons un petit temps pour nous planifier un budget pour foyer. Nous te capons un petit temps pour nous penser sur l'avenir de famille. Non. 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Ça c'est un problème, ça c'est un obstacle. 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Ça, c'est un obstacle qui nuit, ou bien c'est un gros obstacle qui empêche bon Dieu manifester gloire. Parce que nous, c'est humain, nous devons en mesure pour nous communiquer. Manque pardon avec un pile rancune, c'est un autre obstacle. Et ça, c'est un gros obstacle. Manque pardon lorsque nous ne sommes pas prêts pour nous pardonner l'autre. Nous avons dit dans le début, nous ne pas vivre, ce n'est pas deux qui vivent dans le foyer. Nous sommes deux humains. Donc, nous tous nous sujettes à l'erreur. D'ailleurs, ils ont souvent dit, erreur, c'est le domaine l'homme. Oui, au café, mais l'on persiste dans l'erreur, c'est ça qui est diabolique. 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Moi, je pense que c'est un bagage que nous tous devons corriger. 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Pourquoi une question que je me pose au matin? Gardez-vous, c'est pas au diable là. Gardez-vous, c'est pas au diable là. Parce que les comportements qu'on gagne, les bagailles, les façons à vivre, c'est au diable là. C'est au diable là. Parce que comment on sait diable là? 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
1: 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Amen. Merci Seigneur. 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Bon dimanche dans les cieux.

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Éternel, Dieu des vengeances, parais pour notre nation. Lève-toi, juge de la terre.

l'Éternel, ils écrasent ton peuple, ils oppriment ton héritage. Ils égorgent la veuve et l'étranger, ils assassinent les orphelins. Et ils disent, l'Éternel ne regarde pas, le Dieu de Jacob ne fait pas attention. Prenez garde, hommes stupides, insensés, quand serez-vous sages? Celui qui a planté l'oreille, n'entendait-il pas? Celui qui a formé l'œil, ne verrait-il pas? Celui qui châtie

Merci, merci, merci, merci. Merci. Vos applaudissements me disent beaucoup de choses. Je suis sûr que vous l'aviez aimé. J'ai une nouvelle chanson à chanter pour vous ce soir. Elle a pour titre Haïti 2004. Est-ce que vous le chantez avec moi? Chantons ensemble. Chantons ensemble. Haïti 2004.

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Seigneur. Alléluia.

Merci. Je suis très fier d'être en votre compagnie ce soir. Et la nouvelle chanson que vous allez écouter a pour titre M'assurer dans Christ. Chantez avec moi, s'il vous plaît. Merci.

Merci. Je suis très fier d'être en votre compagnie ce soir. Et la nouvelle chanson que vous allez écouter a pour titre M'assurer dans Christ. Chantez avec moi, s'il vous plaît. Merci.

Je vous remercie infiniment pour votre présence ce soir. Elle m'encourage à chanter pour la gloire de Dieu. Je crois devoir vous laisser avec la toute dernière qui a pour titre Grandeur au Dieu. Au tout commencement, il y a une fin. Je vous demande de vous mettre debout pour chanter avec moi. Grandeur au Dieu, il mérite nos applaudissements. Il est grand, il est grand. Chantons ensemble, grandeur au Dieu, à vous, musiciens.

Amen. Amen.

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Oh Seigneur, qu'aimer vie.

fait en quel à pas douce folie. Il prend toute souffrance pour le capable d'une fois douce jodia. Amen.

0: quelques minutes de réflexion. Pensez à tout ce que fait le Seigneur. Pensez à tout ce que fait. Malgré ça, il t'aime encore. Il t'aime encore.
1: Vous dites, loué Jésus sous la croix.

qui a cru à ce qui nous était annoncé, qui a reconnu le bras de l'Éternel. Il s'est élevé devant lui comme une faible plante, comme un rejeton qui sort d'une terre desséchée. Il n'avait ni beauté, ni éclat pour attirer nos regards. Son aspect n'avait rien pour nous plaire. Méprisé et abandonné des hommes, homme de douleur et habitué à la souffrance, semblable à celui dont on détourne le visage. Nous l'avons dédaigné, nous n'avons fait lui aucun cas. Cependant, ce sont nos souffrances qu'il a portées, c'est de nos douleurs qu'il s'est chargé, et nous l'avons considéré comme puni, frappé de Dieu et humilié. Mais il était blessé pour nos péchés, brisé pour nos iniquités. Le châtiment qui nous donne la paix est tombé sur lui. Et c'est par ses meurtrissures que nous sommes guéris. Nous étions tous errants comme des brebis. Chacun suivait sa propre voie. Et l'Éternel a fait retomber sur lui l'iniquité de nous tous. Il a été maltraité et opprimé. Il n'a point ouvert la bouche, semblable à un agneau qu'on mène à la boucherie. À une brebis muette devant ceux qui l'attendent, il n'a pas ouvert la bouche. Il a été enlevé par l'angoisse et le châtiment. Et parmi ceux de sa génération, qui a cru qu'il était retranché de la terre des vivants et frappé pour les péchés de mon peuple? On a mis son sépulcre parmi les méchants, son tombeau avec le riche, quoiqu'il n'eût point commis de violence et qu'il n'y eût point de fraude dans sa bouche. Il a plu à l'Éternel de le briser par la souffrance, après avoir livré sa vie en sacrifice pour le péché. Il verra une postérité et prolongera ses jours, et l'œuvre de l'Éternel prospérera entre ses mains à cause du travail de son âme. Il rassasira ses regards. Par sa connaissance, mon serviteur juste justifiera beaucoup d'hommes. Il se chargera de leurs iniquités. C'est pourquoi je donnerai sa part avec les grands. Il partagera le butin avec les puissants, parce qu'il s'est livré lui-même à la mort et qu'il a été mis au nombre des malfaiteurs, parce qu'il a porté les péchés de beaucoup d'hommes et qu'il a intercédé pour les coupables. Amen. Dieu de puissance, Dieu de miséricorde, Dieu de grâce. Moi t'aimais avant de danser. Amen. Levez mes mains à demi. Amen. Moi t'aimais avant de danser. Sucker.

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0: 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Faut-il le remettre en relève Jérusalem, en salut. La nouvelle Jérusalem, la cité de Dieu, construite par la main de Dieu. Jérusalem.
1: Amen.

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Amen, amen, amen. 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

Merci beaucoup. Merci beaucoup. Merci beaucoup. Merci. Merci. Un petit merci de toi. Je vous remercie infiniment pour votre présence ce soir. Elle m'encourage à chanter pour la gloire de Dieu. Je crois devoir vous laisser avec la toute dernière qui a pour titre Grandeur au Dieu. Au tout commencement, il y a une fin. Je vous demande de vous mettre debout pour chanter avec moi. Grandeur au Dieu. Il mérite nos applaudissements. Il est grand. Il est grand. Chantons ensemble. Grandeur au Dieu. À vous, musiciens.

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Alléluia, adorez la cœur.

Esquecer. Esquecer.

aucun problème. Pas de bail, mon Dieu, la crise. 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

Merci. Vos applaudissements me disent beaucoup de choses. Je suis sûr que vous l'aviez aimé. J'ai une nouvelle chanson à chanter pour vous ce soir. Elle a pour titre Haïti 2004. Est-ce que vous voulez chanter avec moi? Chantons ensemble. Haïti 2004.